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Donc c'était 81. 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

Mesdames, mesdemoiselles, messieurs, puisque vous avez eu l'amabilité de retourner ce disque, voici la deuxième chansonnette

donc à demain à partir de, disons, 17h. 17h ou 18h, je ne sais plus exactement, sur RQB 103.9 MHz. Voilà, salut. Je vous dis donc salut. Au regret. Ciao.

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0: Bonjour à toutes, bonjour à tous, bienvenue dans le Bazar Phonique. Aujourd'hui, on aura du hip-hop, du rocksteady, du funk, du blues, du garage, de la soul et quelques mélanges beaucoup moins faciles à mettre dans une case. On va aussi croiser un rappeur-poète venu du dub, un acteur hollywoodien qui cache un vrai passé de rappeur et même une chanteuse qui répond directement à James Brown. Bref, des vieux 45 tours, des nouveautés, quelques curiosités et surtout beaucoup de musique. Mais avant tout ça, c'est l'heure du classique du mois. Ce mois-ci, retour à Londres à la fin des années 90 avec Urban Species et leur deuxième album Blanket. Le groupe mélange alors hip-hop, funk, acid jazz, soul et trip-hop. Moi, j'ai choisi un album qui va même du côté du dub. Le titre, c'est Predictably Unpredictable avec une invitée qui était encore quasiment inconnue à l'époque, Imogen Heap. Et c'est un morceau que j'aime beaucoup, donc on va se l'écouter tout de suite.
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Et voilà, c'était Urban Species avec le morceau Predictably Unpredictable. Et c'est extrait de l'album Blanket qui date de 1998. On remonte maintenant quelques décennies en arrière, direction la Jamaïque avec les Soul Vendors. On est en 1967, en pleine période rocksteady, juste avant que le reggae ne prenne véritablement sa forme. Les Soul Vendors sont un groupe de studio lié au mythique label Studio One de Clement Coxon Dodd, avec des musiciens qui ont participé à une quantité impressionnante d'enregistrements jamaïcains, notamment Jackie Me Too et plusieurs anciens membres des Skatalites. Swing Easy est un instrumental tout en groove, construit autour de la basse et de ce fameux balancement caractéristique du rocksteady. Et on reste dans les basses jamaïcaines, mais avec une approche complètement différente. Roger Robinson est un poète et musicien britannique d'origine trinidadienne, installé à Londres. Pour This Side of Town, il travaille avec le producteur allemand Disrupt, qui construit autour de sa voix une musique électronique fortement influencée par le dub. Smash and Scatteration ouvre l'album et c'est presque une petite plongée dans les rues de Londres. On est quelque part entre chansons, dub et poésie.

À l'instant, c'était Roger Robinson, le morceau Smash and Scatteration. C'est extrait de l'album This Side of Town, qui date de 2015. Et juste avant, c'était les Soul Vendors, le morceau Swing Easy. Et ça, c'est sorti en 1967. On revient maintenant à quelque chose de beaucoup plus dansant avec Adrian Young. Le producteur américain se fait une spécialité des sonorités soul, funk et jazz, enregistrées avec une approche très analogique, comme si les années 60-70 n'étaient finalement jamais vraiment terminées. Sur Afro Disco Makossa, il mélange cette fois disco, funk, afrobeat, highlife et Makossa, et le résultat ressemble un peu à un vieux disque afro-funk retrouvé chez un disquaire, sauf qu'il vient tout juste de sortir. Everybody porte particulièrement bien son nom, c'est un morceau qui est là pour faire bouger tout le monde. Et on continue dans le groove avec Jungle Fire, groupe de Los Angeles qui mélange funk, afrobeat, musique latine et soul. Le morceau Tokuta avait déjà une bonne dose de funk et d'influence africaine, mais cette version a été remixée par le producteur français Grant Fabao. Ça donne une sorte de rencontre entre afrobeat, funk et reggae.

C'était Jungle Fire avec le morceau Tokuta, un remix de Grand Fabao avec Sol Sugar au clavier, et ça date de 2014. Et juste avant, c'était Adrian Yonge et le morceau Everybody, extrait de l'album Afro Disco Makossa, qui lui vient juste de sortir. On change complètement de décor avec Hurricane G. Son vrai nom, c'est Gloria Rodriguez. Elle est née à Brooklyn, dans une famille d'origine portoricaine, et devient dans les années 90 l'une des figures féminines du rap new-yorkais underground. Elle fait partie de la galaxie du Hit Squad, aux côtés notamment de EPMD et Redman, et développe un rap très marqué par son identité new-yorkaise et latino. J'ai choisi le morceau Underground Lockdown, qui se trouve sur son premier album All Woman, qui date de 97. Un morceau qui représente assez bien cette période du rap new-yorkais. Une production lourde, un flow direct et cette énergie très East Coast. Et on reste dans le hip-hop ensuite, mais on fait un bond jusqu'en 2026 avec Surface. C'est le trio composé du producteur 7L, du rappeur Ésotérique et d'Inspecta Deck du Wu-Tang Clan. Cette fois, il s'associe à Frankie Pulitzer. Et si ce nom ne vous dit rien, vous connaissez probablement son visage. Derrière Frankie Pulitzer se cache l'acteur britannique Tom Hardy. Et oui, Badman fait aussi du rap. Et ce n'est d'ailleurs pas un gag sorti de nulle part, car Hardy rappait déjà dans les années 90 sous le nom de Tommy Number One. Sur le morceau Mad Technology, il retrouve donc Surface et accueille surtout un invité de poids, Method Man. Du boom bap, des grosses basses, des références aux comics et 3 tonnes de punchline, c'est signé Surface.

Starface et Frankie Pulitzer avec le morceau Mad Technology avec un featuring de Method Man. C'est extrait de l'album Starface meets Frankie Pulitzer et ça vient de sortir. Et juste avant, c'était Hurricane G et le morceau Underground Lockdown, extrait de l'album All Woman et ça, ça datait de 1997. On quitte le hip-hop, on part dans quelque chose de beaucoup plus étrange avec Ghost of Kermer. Ce groupe suisse des années 90 naviguait entre noise rock, punk, rock expérimental et musique complètement inclassable. Leur premier album, simplement intitulé Ghost of Kermer, date de 92. Et Bones, le titre que l'on va écouter, possède ce côté très brut et légèrement déglingué qui fait penser à une rencontre improbable entre le rock underground, le blues et Tom Waits sous caféine. Le son est sale et c'est ça qu'on aime. Et puis, on parle de rock déglingué, autant continuer avec les Danois de Power Solo. Depuis la fin des années 90, le groupe mélange garage rock, rockabilly, blues, surf, rock'n'roll, avec une bonne dose d'humour. Leur nouvel album, Repeat, qui doit sortir le 23 octobre prochain. On a vraiment hâte, en tout cas, il y a d'autres morceaux qui sont sortis. On va s'écouter Habibi Bob. Et c'est le morceau qui ouvre le disque et résume assez bien la philosophie Power Solo, du rock'n'roll, du garage, de l'énergie et surtout aucune envie de rester bien sagement dans les clous.

C'était Power Solo avec le morceau Habibi Bob. C'est extrait de l'album Rip It qui est prévu le 23 octobre prochain. Et juste avant, c'était les Suisses de Ghost of Kermer et le morceau Bones, extrait d'un album éponyme qui lui date de 1992. On continue avec James Legg. Ce Texan est notamment connu comme chanteur et claviériste des Black Diamond Heavies, mais il mène également une carrière solo particulièrement musclée. Son instrument de prédilection, c'est l'orgue, qu'il maltraite avec une bonne dose de blues, de garage et de rock'n'roll. Below the Belt, sorti en 2015, est son deuxième album solo, et Glass Joe résume parfaitement son style. Une voix éraillée, un clavier complètement saturé, une batterie lourde et ce mélange de blues et de punk qui donne l'impression que l'orgue amande est en train de prendre feu. Et ensuite, on restera dans les guitares qui chauffent avec Quintana Dead Blues Experience. Derrière ce projet, on retrouve Piero Quintana, musicien bordelais qui traîne depuis plusieurs décennies dans les univers du rock et du blues. Sur le nouvel album Ashes, il forme un duo avec le batteur Adrian Chiavone. Le morceau Spell on Me qu'on va s'écouter est un titre entre blues lourd, rock et gros murs de guitare.

Et voilà, c'était Quintana Dead Blues Experience avec le morceau Spell on Me. C'est extrait de l'album Ashes qui est sorti cette année. Et juste avant, c'était James Lake, le morceau Glass Joe, extrait de l'album Below the Belt qui lui date de 2015. On va maintenant calmer un peu le jeu avec Kirby. Originaire de Memphis, Kirby est une chanteuse, mais aussi et surtout une auteure, compositrice reconnue, qui a écrit pour plusieurs artistes majeurs de la pop et du R&B, comme par exemple Rihanna. Mais son propre univers est beaucoup plus proche de la soul et du gospel. Black Leaves, le morceau sorti en single en 2022, possède justement cette dimension très spirituelle, avec une voix qui semble venir directement d'une chorale gospel de Memphis. Et ensuite, on repartira immédiatement vers le funk avec Vicky Anderson. C'est une chanteuse de la galaxie James Brown, surnommée à l'époque la First Lady of Funk. En 1969, James Brown sort Mother Popcorn. Et Vicky Anderson lui répond avec ce morceau « Answer to Mother Popcorn, I got a mother for you ». On est donc littéralement face à une réponse musicale au Godfather of Soul. Le morceau est sorti chez King Records. Il permet surtout d'entendre une chanteuse qui avait une voix et une présence parfaitement capables de tenir tête à l'univers survitaminé de James Brown.

0: Et voilà, nous étions en 1969 avec Vicky Henderson et le morceau Answer to Mother Popcorn, I Got a Mother for You. Et juste avant, c'était Kirby avec le morceau Black Leaves, et c'est un single qui datait de 2022. Il est maintenant le temps de terminer ce bazar phonique par la reprise du jour. On reste dans le rock, mais pas vraiment celui auquel on pourrait s'attendre. Le groupe The Apples, spécialisé dans un mélange de funk, jazz, hip-hop et turntablisme, s'attaque au classique Song 2 de Blur.
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Et voilà, c'était Song 2 de Blur, repris par le groupe The Apples. Et voilà, c'est fini pour aujourd'hui. Et si vous voulez retrouver les morceaux entendus aujourd'hui, ben, la playlist complète est à retrouver sur mon blog bazarphonique.e-monsite.com. Merci d'avoir écouté, prenez soin de vous et à la semaine prochaine, même jour, même heure. Salut!

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0: Intro. Bonjour, bienvenue à tous dans le Big Bazunga Bougalou, car c'est lundi 19h-20h sur le 93.6
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0: à Tours. Et c'est comme ça tous les lundis depuis le 20e siècle. Et c'est pas prêt de s'arrêter. Est-ce qu'on ira jusqu'au 22e siècle? Pas gagné, à moins de miracle de l'intelligence artificielle ou de la connerie naturelle, on ne sait pas. Voilà, monsieur K est avec moi ici dans le studio. Bonjour monsieur K, comment allez-vous?
2: Eh ben pas mal du tout monsieur Nasal. Ouais, salut amis auditeurs, auditrices et les enfants. Ouais, le Big Bazunga Bougalou avec bah vous avez vu hein, la météo, c'est infernal. Hein? C'est toujours l'été. C'est toujours l'été. Donc voilà, bah écoute, ça voilà, ça nous encourage à être fainéant et donc à pas faire de thématique, à pas rechercher voilà tous ces mots cachés dans un titre en anglais ou en polonais des fois pour faire une thématique autour de je ne sais quoi, les animaux, les moyens de locomotion, les fusées, l'espace et consorts. Donc oui là on profite des émissions, une heure de son sans thématique particulière avec des morceaux bah, qui peut-être trouveraient pas de place dans certaines thématiques et puis des trucs qu'on passe jamais. On fouille dans nos discothèques respectives et ah tiens ouais celui-là il est bien et tout mais je l'ai pas joué il y a longtemps. Voilà, on essaye hein, de pas jouer toujours les mêmes morceaux, mais dans la vieillerie, vous le savez, au Big Bazunga Bougalou, il y a toujours plein de nouveautés.
0: Ah bah je crois que vous avez fait un sacré résumé monsieur K. Exactement. Je donc thème de l'été, du mix, pas de thème, pas de playlist aussi à la fin parce que on est feignant. L'émission est rediffusée sur différentes radios du réseau, ou alors radio du réseau Ferrarock, comme par exemple du côté de Limoges, Boub FM, du côté de Brest, Fréquence Mutine, du côté de Saint-Brieuc Radioactive à Lille CRCV 99, à au Havre c'est Westrack, et on a également, tiens, un chat dans la gorge,
3: miaou.
0: Croc Radio à Rennes, à Vienne, et Radio Méga à Valence. Voilà, après on n'hésite pas à aller écouter les rediffusions de cette émission. Alors elles sont jamais à la minute hein, c'est toujours un petit décalage sur le Mixcloud du Big Bazunga Bougalou, sur le site Mixcloud, appli Mixcloud, hop, Big Bazunga Bougalou, vous l'écrivez comme vous le pouvez et vous trouverez 10 émissions, 10 mix de 2 heures, ou alors carrément la rubrique podcast du site de Radio Béton, et là il y a des centaines d'heures d'émissions.
1: Mon Dieu, c'est incroyable.
0: Et voilà, les podcasts. Donc voilà, Monsieur K. Donc on a dit qu'on n'avait pas de thème. Moi, j'ai quelques infos pour les temps à venir. On a ce vendredi, la précision des dates du Big Bazunga Bougalou est légendaire. Donc ce vendredi, c'est quel jour? C'est le 9, hein, ça serait bien le 9 octobre. Du côté de Luna à Civray-de-Touraine, le mystérieux Asthmatic Avenger and the Good Old Boys pour un concert entièrement acoustique et chic.
4: Chic.
0: Les mêmes reviennent à Ville-Domé le dimanche à 15h pour l'édition des Gallopates, le seul concours de air cheval, hein, et concours de dressage de cheval, mais sans cheval. Et alors là, j'ai bien envie de voir ce que ça donne. Et on a également, je peux vous annoncer, vendredi 23 octobre, du côté du bateau ivre, une Bougalou Party avec, en plus, donc je serai aux manettes et on aura le privilège, la joie d'accueillir les Jackets, le groupe suisse de rock garage, ainsi que les Let's Go, groupe japonais, plutôt power pop. Voilà pour une belle soirée. Monsieur K, est-ce que vous avez d'autres informations? Et j'ai également mardi du côté du Pale, on a les Beach Bugs qui avaient joué du côté d'Ocar de Tour, enfin voilà, la soirée Cinéma Bis au Cinéma Studio, qui sont là ce mardi du côté du Pale, ainsi qu'avec le groupe Off the Chart et un troisième groupe dont je n'ai toujours pas retenu le nom.
2: Non.
0: À vous, monsieur K.
2: Oui, pas mal. Non, mais oui, effectivement, j'allais parler des Beach Bugs. Donc demain, mardi 6 octobre, du côté du Pale. En soirée et puis bah voilà et Ville-Domé moi j'y serai en tout cas dimanche pour aller voir le Mysterious Asthmatic Avenger et ce concours de cheval de air cheval. Bon, je pense que voilà, ça va être bien stupide comme on aime au Big Bazunga Bougalou. Allez, c'est parti, on arrête là. On est parti donc pour une heure de son. Vous avez calé quelque chose? Bon bah j'y vais.
0: Eh bien, j'ai l'impression qu'on peut dire tout simplement go go, go.

0: La fin.
1: Et oui, c'est la fin du Big Bazoom Gaboogalou, car il est bientôt 20h sur le 93.6 Radio Béton à Tours. Et on va laisser la place au caméléon, monsieur, quand on continue les mix de l'été parce qu'il fait beau et que c'est comme ça, on prolonge l'été, c'est la force. Ah oui, petite erreur de micro, c'est la force du Big Bazoom Gaboogalou de prolonger l'été par la force musicale. Et c'est comme ça, on se donne rendez-vous la semaine prochaine. On n'oublie pas d'aller écouter les rediffs sur le Mixcloud et sur les podcasts. Et puis on se donne rendez-vous vendredi du côté de Civray-de-Touraine au local Luna pour le Mysterious Asthmatic Avenger de Good Old Boys, ou à Ville-Dômé ce dimanche et pour la même chose au Galopathe, festival de, enfin, championnat de dressage de cheval sans cheval. Et puis qu'est-ce que vous aviez d'autre comme info? Et puis mardi, ce mardi, demain, du côté de du Pale pour les Beach Bugs et Off the Charts, et ainsi qu'un troisième groupe concert, Go Cheese. Voilà, je crois qu'on a fait un petit tour de l'agenda.
2: On peut parler effectivement d'une Boogaloo Party du côté du Bateau Yves le 23 octobre avec the Jackets et The Let's Goes. Voilà, groupe suisse et japonais. Voilà, donc du côté du Bateau Yves le 23 octobre. C'est un peu voilà la fin de notre actualité, mais voilà, il y a quand même plein de trucs.
1: Oui, c'est comme ça. Eh ben, on se dit bye bye, monsieur K, on se dit la semaine prochaine. Je vous laisse caler un dernier petit morceau, histoire de faire une transition en souplesse.

Vous êtes à l'écoute de la chanson française sur la cassette numéro 636 face A, enregistrée le 6 novembre 93 par Marcel. Il propose la valse du troisième âge par Jean-Désiré Bailly, son orchestre, ses chanteurs.

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0: Yes. Yes, Massive & Crew, vous êtes bien branchés, bien connectés, comme tous les mardis au 103.8 FM, fréquence mutine. Et voilà, c'est l'heure de votre émission 100% Reggae Music. La chose s'appelle Vibes & Culture. Tu connais déjà,
1: avec, comme tous les mardis,
0: avec le retour de Selecta Chief.
1: Yes.
0: Qui arrive ici tout bronzé, tout beau. Voilà, de beau gosse, le gars.
1: Donc, ouais, il a fait beau aussi ici, je crois.
0: Il a fait super beau, ouais, c'était cool. Et voilà, donc toujours en mode promo, bien évidemment, avec notre anniversaire, avec nos 10 ans qui arrive vendredi
1: c'est
0: prochain.
1: C'est le moment de faire la promo, effectivement. Ouais.
0: Voilà, donc on va pas jusqu'au bout, on va faire la promo. Voilà, donc cette soirée, elle se passe donc vendredi prochain à l'espace Léo Ferré. On accueillera donc Junior Roy et Hi-Fi pour
1: l'écurie Bad Records.
0: De l'écurie Bad Records, ouais. Voilà, qu'on big up d'ailleurs Clément avec qui on a géré un peu cette date et tout. Voilà, une belle collaboration. Et voilà, les gars, ils débarquent pour un show exceptionnel. Les gars sont nice, ils sont chauds.
1: Ouverture des portes, 21h. Et ça se passe jusqu'à 1h. Voilà, le PAF c'est 8€ en pré-vente et 10€ sur place. Donc n'hésitez pas à débarquer tôt parce que la jauge va être vite remplie.
0: Si ça se passe comme prévu, ouais. C'est une petite salle, hein, donc du coup, forcément, va falloir être là à l'heure si t'as pas pris ta place au risque de rester à la porte. Ce qu'on espère pas, on espère vraiment tous vous voir à cet événement. Mais bon, on peut pas non plus mettre trop de monde dans la salle. Donc, comme on disait, ça se passe à Léo Ferré vendredi prochain à 21h jusqu'à 1h du matin. On a fait un tarif pas cher, un peu solidaire aussi pour que les gens ils soient et qu'on les mette quand même à l'aise. Alors il y aura une petite restauration sur place, il y aura des crêpes aussi qui seront faites avec les jeunes de
1: la NTT,
0: ouais.
1: Ouais.
0: Voilà, on a des petites surprises qu'on a fait en collaboration là avec notre ami Sylvain, avec des t-shirts collector qui seront disponibles du coup le jour J.
1: Et qui sont disponibles également en précommande. En précommande.
0: Tout à fait en précommande avec son mail là. Pour ça, vous allez sur la page Vibes & Culture, vous trouverez son mail et vous pourrez commander votre petit t-shirt ou grand t-shirt, voilà, selon non, votre taille. Et je crois qu'il y a des modèles femmes, machin, le truc est assez carré, quoi.
1: Yes.
0: Donc voilà, on espère vous retrouver tous la semaine prochaine, enfin vendredi prochain, pardon, pour cet événement. En tout cas, nos 10 ans, ça nous tient à cœur et on espère que vous serez nombreux.
1: Soirée.
0: Voilà, en tout cas, big up la sauce piquante là qui partage notre événement, ça c'est nice aussi. N'hésitez pas à faire tourner autour de vous et puis rameuter tous vos potes, quoi. Et voilà. Voilà, pour passer une bonne soirée. Je rappelle aussi que le lendemain, il y a les potes des Mystica, les TMA là qui sortent le Brace Kick, donc Reloaded, le Brace Kick Reloaded. Donc ça, ils font une release partie donc le lendemain, donc le samedi 10 octobre à Saint-Honan,
1: au
0: Bagnose. Et là-bas, il y aura pas mal d'artistes aussi, dont Ras Divarius. Il y a aussi comment il s'appelle le gars là? J'ai oublié
1: Billy Monkeys, il y a Relative Echoes, il y a également
0: j'oublie son nom au gars là.
1: Comment ça? Attends, on va regarder ça sur l'affiche.
0: Mais si le gars il joue avec King Shiloh et tout.
1: Rafa Pico,
0: ouais, voilà. Et puis donc du coup on a pu écouter quelques tunes de cet artiste il y a quelques semaines aussi, donc voilà. En tout cas, une soirée également à soutenir, hein, du côté de Saint-Honan au Bagnose pour la release partie du Brace Kick, avec bien sûr Docteur Noir pour une belle consultation et une belle palanquée d'artistes en mode soirée sans système. Et il me semble que pareil de ce côté là bas il y a des petites surprises un peu de prévues avec des live mix dub, etc. Donc voilà, n'hésitez pas. Pour commencer cette émission, on vous le rappelle, on va continuer en mode promo avec les artistes donc Hi-Fi et Junior Roy qui seront là présents le week-end prochain, pardon, vendredi prochain très exactement. Et on va commencer avec le morceau qui s'appelle. Ouais, j'avais préparé une. On va s'écouter le Trading on Jar Road de. Non, c'est pas ça. Regarde, en fait, j'avais préparé mon truc. Voilà. On va s'écouter Hi-Fi. Donc du coup, qui débutera le show vendredi.
1: Yes.
0: Avec le morceau Talk Some Live Some, voilà, produit bien évidemment par, par Bad Records. Are you ready? On met ça tout de suite. Run the track.
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0: Yes. Alors en fait, pas de panique. Il s'agit d'un petit bug informatique. C'est que je me suis installé un peu rapidement et j'ai oublié de brancher l'ordinateur. Voilà. Donc ça va repartir, mais Victor, je te laisse. C'est ça, tu vois, les aléas du direct aussi. Quand il y a trop de monde dans les studios, on est un peu déconcentré. Et on fait des
1: dernier moment. Voilà. Bah écoute, nous on va continuer avec une production Addis Record avec notamment l'artiste Jay Ritten qui revient avec ce morceau qui se prénomme Ship Rocking. Addis Record sur la version. 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

êtes toujours bien à l'écoute de Vibes and Culture. Je rappelle, vendredi prochain, c'est nos 10 ans et ça se passe à l'espace Léo Ferré avec le Big Bad Hi-Fi et Junior Roy qui seront présents donc à partir de 21h jusqu'à 1h, donc à l'espace Léo Ferré encore une fois. Le PAF, c'est 8€ en pré-vente et 10€ sur place. Et également, le lendemain, vous allez pouvoir retrouver la soirée, la release Brace Kick Party Reloaded au Bagnos de Saint-Honan, voilà, avec donc toute l'équipe des Mystic Adub. On va continuer la sélection avec un album cette fois-ci donc de l'artiste Azizi Romeo, pardon, qui a sorti un album là début octobre qui se prénomme Sign of Time, et on s'écoute le morceau éponyme en featuring avec son père Max Romeo. L'album est sorti sur le label Recall Reality et c'est produit par Thomas Le Holt.

rappelle, on est sur l'album de Azizi Romeo qui se prénomme Signs of Time, avec le morceau éponyme en combinaison avec Max Romeo, donc son daron. On va continuer la sélection avec un album également cette fois-ci de l'artiste Torch. L'album se prénomme Grateful et donc c'est sorti sur le label Bat Asahi Music. On s'écoute ça avec le morceau éponyme encore une fois, et encore une fois avec une combinaison cette fois-ci avec l'artiste Lutan Faya featuring Torch, donc sur ce morceau Grateful.

0: Torch, donc il s'appelle même Grateful. L'artiste est toujours assez constant au final, hein. Franchement, c'est toujours bien ce qu'il fait. Il y a notamment un Big Bad morceau avec l'artiste Junkleman, voilà, qui est bien posé. Et donc à écouter cet album, donc Grateful.
1: Grave, un bel album qui est. Enfin, on a fait la promo, alors je sais pas si c'était avec toi ou. Mais c'est vrai qu'on l'a pas mal diffusé dans pas mal d'émissions, en,
0: okay,
1: tout cas,
0: ouais,
1: en mode single et tout. Et,
0: c'est ça, ouais.
1: Et franchement, c'est clair, hein. Autant cet artiste, je l'estimais pas plus que ça, fut un temps, tu vois, mais là, je trouve que cet album, il met tout le monde d'accord, en fait.
0: C'est carré ce qu'il a fait, ouais.
1: C'est hyper propre, et même dans les textes, en fait, tu vois, il est pas dans le slackness, ou
0: non,
1: ça reste concho,
0: c'est tout. Non, c'est mélodieux et tout, il y a des bons featuring, enfin, allez écouter ça, ouais.
1: Allez écouter ça, ça peut s'écouter jour et nuit, ça peut s'écouter night and day, et c'est bon, l'ordinateur s'est rallumé, on va pouvoir continuer un petit peu en promo avec encore une fois Hi-Fi, cette fois-ci en featuring Jolly Joseph de chez Dub Shepherd. Voilà, encore une production Dub Shepherd et Bad Records. Voilà, Hi-Fi qui sera présent donc vendredi prochain à l'espace Léo Ferré, accompagné de Junior Roy, qu'on s'écoutera juste après. On s'écoute ça tout de suite, Night and Day.

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Hi-Fi again.

0: à tous les massifs, tous les auditeurs qui sont à l'écoute, que ce soit le mardi en direct ou le samedi en rediff. Bref, ça fait toujours plaisir, tout votre soutien. On était ici avec Hi-Fi qui sera donc présent vendredi prochain à l'espace Léo Ferré. La soirée, elle commencera à 9h. Les soirées commenceront assez tôt aussi. Donc, n'hésitez pas à vous pointer, même vers 8h30, hein, au cas où, parce que si jamais t'as pas ta pré-vente, franchement, je pense qu'il vaut mieux être à la porte à attendre que la billetterie elle ouvre.
1: De toute façon, tu pourras attendre avec une petite crêpe. 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
0: 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Voilà, on va continuer avec Junior Roy qui sera également présent donc vendredi. Voilà, avec ce Big Tune, hein, production Bad Record encore une fois. Le morceau s'appelle Babylon à Pass. On s'écoute ça tout de suite. Junior Roy dans ta radio, présent à Brest City en live and direct pour un big show. Voilà, à l'espace Léo Ferré vendredi prochain. La loupe pas le coche, Mafia, on continue. Babylon à Pass. Run it.
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Vendredi prochain à l'espace Léo Ferré, une soirée à ne pas rater. 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On continue avec Junior Roy Again, voilà qui vient te chanter le morceau Crying, parce que le peuple en tout cas en ce moment il pleure. Pourquoi? Parce qu'il est en galère et c'est un morceau que je tenais à vous jouer aujourd'hui. On continue, Junior Roy Again, Run the Track.

Voilà, on est donc ici avec Junior Roy. Voilà, un gros big up, un gros soutien en tout cas à tous les lycéens, tous les étudiants qui sont en grève et tous ceux qui ont rejoint aussi le mouvement, les blocus, tout ça pour faire bouger un peu les choses. Que ce soit du côté de mince, d'avoir plus de moyens ou quoi pour la scolarité, bien évidemment, mais au-delà de ça pour tous les gens qui galèrent en fait dans cette société au final où même si on travaille, même si on croit qu'on est un peu aisé, en fait on n'avance pas quoi. Donc voilà, en attendant toutes ces grèves, toutes ces blocus, etc., eh bien peut-être un jour démarra une révolution. Start the revolution, Junior Roy again.

City même vendredi prochain, vendredi 9 octobre, du côté de l'espace Léo Ferré pour les 10 ans de l'émission Vibes and Culture. Yes, yes, yes. Et on va continuer la sélection avec un Redim qui était sorti un peu plus tôt dans l'année. Il y a d'autres morceaux qui sont sortis là récemment. Je veux parler du Landmark Redim. C'est une production Stay Nice Music. Et on vous présente ça avec l'artiste Medicine sur le tune Sound Scorcher.

comme tous les mardis en vivant et en direct des studios de Bellevue à partir de 18h. Et on sera également en vivant et en direct vendredi prochain, toujours dans cet espace Léo Ferré, donc pour fêter les 10 ans de l'émission, avec notamment le concert. On fait venir les artistes, les chanteurs Hi-Fi et Junior Roy, donc de l'équipe Bat Record. 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On continue la sélection avec un projet physique qui est sorti du côté du label Elone, donc de Roberto Sanchez, avec le morceau de l'artiste Earl 16 qui se prénomme Good Vibration.

Yes, on était donc avec l'artiste Errol Holt avec le morceau I Pray, donc toujours sur cette version produite par Elone Record, donc Roberto Sanchez. On va continuer la sélection avec une réédition d'un morceau de Cédric Myton qui était sorti dans les années 80, qui a été réédité. Donc le morceau se prénomme Sinking Ship. On est donc avec les Congos, Cédric Myton sur la version.

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Voilà, on va continuer la sélection également avec un redeem d'un redeem classique, production Young Blood Record, et on va commencer par vous présenter ce redeem avec la combinaison Christopher Martin, Jesse Royal avec le morceau If You Were Mine.

Yes, on était donc présentement avec l'artiste Tyrus Riley sur le morceau Red Flag, donc présent sur le I Shall Be Release Redeem production Young Blood Record. Et on continue toujours sur un Redeem, cette fois-ci le Ramp Up Redeem production Greatest Friend. Et on va vous présenter ça avec l'artiste Micah Shemaya avec le morceau Roots Man Style.

Vous êtes toujours bien sur Vibes and Culture. On est présentement avec le projet de l'artiste Kabaka Pyramid qui se prénomme Rebel Music The Lyrics Tape. Donc c'est voilà, un second volet de son premier projet qui était sorti il y a presque 20 ans. Voilà, c'est il y a pas beaucoup de combinaisons sur ce projet. Et c'est un projet de 10 titres, donc c'est vraiment du concentré, c'est plutôt bien fait, le mec est à l'aise sur toutes ses prods. Donc voilà, on va s'écouter un morceau qu'on vous avait déjà présenté, qui était donc issu, enfin qui est issu de ce projet, donc Rebel Music The Lyrics Tape, voilà, donc de l'artiste Kabaka Pyramid, dont vous avez déjà passé ce morceau, c'était pour l'ouverture, pour présenter donc ce projet. Le morceau se prénomme Rotation, Kabaka Pyramid Again.

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Yes, Big Bad Project, donc de l'artiste Kabaka Pyramid, qui se prénomme Rebel Music The Lyrics Tape. Donc ça, c'est une production Bubble Rock Music. Voilà, donc c'est dispo depuis fin de l'été, je crois. Et voilà, le projet est lourd, encore une fois, trop court. Voilà, on continue la sélection avec un régime produit par Voicemail. On va retrouver les artistes Mr. Vegas et pour commencer, l'artiste Chuck Fenda avec le morceau This Plant.

un sujet classique dans le reggae. On est avec bien sûr Chuck Fender sur le morceau This Plant. Et c'est bientôt la fin de l'émission. 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Voilà, on continue la sélection avec un big band morceau de l'artiste Jalil qui est sorti fin du mois dernier. Voilà, le single pardon se prénomme Over Again, et c'est une production Out Day Record.

On était donc avec l'artiste Lasai avec le morceau What a Feeling, production. Donc le rythme est produit par, composé par Mellow Mood et mixé par Paolo Baldini, et c'est sorti, c'est distribué par Evidence Music. On va continuer la sélection avec un morceau, un big bad morceau de l'artiste Everton Blender, qui se prénomme Higher Vibes.

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Et sinon, ça va se passer.

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Vous allez pouvoir retrouver donc Crazy Pepe, Docteur Noir, Rafa, Pico, Razdivarius, donc sur le sound system des Billings Monkey et de Relative Echoes. Voilà. Un bon programme pour ce week-end, un bon programme reggae music, sound system, comme on les aime. Voilà, donc là-dessus, je vous dis à vendredi. Et sinon, pour toutes celles et ceux qui écoutent les rediffusions, voilà, ça se passe le samedi à 14h. Et sinon, en vivant et en direct, le mardi à partir de 18h. Là-dessus, je vous laisse avec le gros, gros morceau issu de l'album Too Bad de l'artiste Buju Banton. Le morceau, c'est une combinaison avec Grams Morgan, le morceau se prénomme Power. 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Et donc j'espère que vous allez être nombreux et nombreuses à cet événement. Là-dessus, big up à vous toutes et à vous tous, et bonne semaine à vendredi. Ciao.

Donc c'était 81. Et donc c'est parti de là, de quelques temps après. Coup de tête, quoi. Pourquoi pas nous? Il y en a qui n'ont pas de sous qui en font, nous on n'a pas de sous, on va faire une radio. Et la preuve, on est une des seules qui existe toujours. Les autres ont tous coulé, quoi, les premières radios de Brest. On était, c'était plutôt une bande de rebelles, si on veut, quoi. Pas des anarchistes, mais presque, quoi. En direct sur le 8e.

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1: 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Émission du 10 octobre.
0: Spécial BO. Eh oui, mais il était bien ton jingle. Bah ouais, c'est 90F, il est 18h pétante, c'est l'ami Yoshi avec Bob l'archiviste.
2: Hello les gars.
0: Présent comme tous les samedis, 18h-19h30. Aujourd'hui, alors après cette spéciale Nevermind de la semaine dernière, qui a beaucoup plu.
2: Oui. Malheureusement, nous n'aurons pas de...
0: Oui, il n'y aura pas de podcast, problème de clé. En tout cas, aujourd'hui, pour l'instant, ça semble fonctionner à presque une minute d'émission. Donc, soyons positifs.
2: Oui, soyons positifs.
0: Et aujourd'hui, quel est le menu du jour, mon cher Bob?
2: Comme tu l'as annoncé, les bandes originales. Pourquoi les bandes originales?
0: Et surtout, précise, pour ceux qui découvrent peut-être l'émission, années 90.
2: Années 90. Voilà. Nous restons dans l'année 90
0: dans notre bulle.
2: Je me suis aperçu que c'est un art qui était perdu. Rappelle-toi, années 80, années 90, chaque film avait un album avec des chansons originales, en fait. Les groupes créaient des chansons pour le film, et pas que des reprises. Et je me suis aperçu que maintenant, écoute, les nouveaux films qui sortent, il n'y a quasiment plus de chansons, il n'y a plus rien. Alors que là, dans les années 90, c'était le festival. T'avais carrément des albums complets de chansons où les groupes se jetaient avec un inédit.
0: Ah oui, c'était souvent un tremplin pour beaucoup d'artistes.
2: Et on avait des perles là-dessus. On a découvert des trucs. Et d'ailleurs, quand je me suis lancé là-dedans, je me suis dit, oh là là là là là là, je pense qu'on pourra faire plusieurs autres émissions.
0: Oui, il y a de quoi faire. On a une bonne playlist, c'est vrai. Mais en tout cas, on avait envie de commencer avec un hommage à un film qui est un peu en lien, d'ailleurs, avec cette émission.
2: C'est peut-être ça qui nous a donné envie.
0: Ouais, tout à fait.
2: Il y a longtemps.
0: Voilà.
2: De faire une émission.
0: Tout à fait. Bah, le film, Christian Slater, je crois, avait 17 ans à l'époque.
2: Ouais. Lance le pitch.
0: Je lance le film.
2: Sans dire le titre.
0: Sans dire le titre. Donc, c'est Christian Slater. C'est pas son premier rôle, je crois que c'est son second rôle de mémoire. En tout cas, il joue un lycéen un peu réservé, limite autiste, même quand tu regardes le film. Le mec, il se transcende au micro dans sa chambre. En fait, il a monté une radio pirate. Et son émission libère la parole, en ces temps où on parle beaucoup des lycéens, ça libère la parole de ses camarades, de leur mal-être. Et puis ça déclenche clairement un affrontement idéologique avec les adultes, et c'est un film sur le besoin de parler, le poids des mots, mais pas que, parce qu'il y avait quand même une sacrée BO pour ce film avec des artistes.
2: Incroyable. D'ailleurs, nous allons passer deux parce que cette BO mérite.
0: Ouais, alors le premier titre justement, trêve de blabla, je vais balancer, c'est les Pixies, Wave of Mutilation.
2: Mais pas la version que vous connaissez habituellement, une version.
0: Non. Une version alternative, un petit mot sur le groupe, Francis Black, Kim Deal, Joey Santiago, David Lovering, et c'est à la fin des années 80 qui vont mêler leurs mélodies immédiates avec des textes inquiétants, et en 90 ils sont vraiment pas encore trop connus, du moins à l'international. Et là, avec ce film, parce que mine de rien, il va commencer timidement le film, mais ça va devenir très vite un film culte.
2: Ouais, tout à fait.
0: Mais donc,
2: Francis, ça fait partie des morceaux qui sont pas vraiment. On a fait une sélection de plutôt d'inédits pour à chaque fois pour les BO. Bon, celle-là avait été enregistrée en face B sur un single des Pixies, mais vraiment, on le retrouve beaucoup sur la BO de.
0: Ouais,
2: de
0: et puis Francis a rattaché le texte à des récits de suicides familiaux japonais. Vous voyez un peu l'ambiance. Oui. Parce que c'est vrai que dans le film, le thème du suicide, comme il est omniprésent aussi, dans ce film, qui a pourtant une énergie super positive, mais avec des sujets, même qu'on pourrait retraiter aujourd'hui, ça n'a pas pris une ride. Et donc, la mer et la disparition donnent au morceau vraiment une noirceur, vous allez l'entendre à l'oreille, et il y a des paroles un peu troublantes, mais en tout cas, c'était sur la BO, donc de Pop'em the Volume, en 90, déjà, rendez-vous compte.
2: Eh
0: ouais, 36 ans. Bref, si Christian Slater nous écoute, ça lui fera plaisir, parce que c'est un film qui l'a marqué, il en parle souvent. Juste pour l'anecdote, le réalisateur canadien lui faisait fumer des clopes non-stop. Sauf que Christian Slater, il fumait pas, et il s'en est rendu malade. Il a eu des nausées pas possibles. Voilà, c'était la petite anecdote. J'avais lu ça dans un article, ça m'avait fait rire un peu. En tout cas, trêve de blabla, 18h04, c'est parti, je balance Pixies, Wave of Mutilation. Et c'est une spéciale BO, donc jusqu'à 19h30.

0: Eh ouais, que c'est bon.
1: Les Pixies.
2: Ah, dans cette version cool. Mais...
0: avec ce Wave of Mutilation, voilà, une version alternative, différente, parce qu'on aime bien vous passer des choses un peu différentes dans 90s F.
2: Ouais.
0: On va rester dans le film, quand même, Pop'em the Volume.
2: Oui, parce que cette chanson est vraiment à propos, puisque c'est un truc de rébellion, de
0: bah voilà, révolution. On y est. Ouais, c'est d'actualité. Et c'est Henry Rollins et les Bad Brains qui reprennent Kick Out the Jams,
2: The MC5.
0: Donc Bad Brains, hein, ils viennent du hardcore de Washington, mais nourris de reggae. Et Henry Rollins, l'ancien chanteur de Black Flag, avec son qui mène aussi le Rollins Band.
2: Ouais, à l'époque c'était Rollins Band, ouais.
0: Et à l'époque c'était quand même deux histoires majeures du punk américain qui se croisaient. Donc plutôt sympa, en plus combiné au film là où ça part un peu en vrille, c'était vraiment la rébellion ultime.
2: Et à cette époque, c'est forcément à propos.
0: Tout à fait. Donc, on va écouter ça maintenant, les Bad Brains, en direct sur le 103.8.
2: Riton,
0: c'est à toi.

0: Ah, on aime bien.
1: Ah, ça fait du bien, motherfucker.
0: Quand il y a du motherfucker, c'est vrai qu'on aime bien. Surtout pour
1: suite.
0: Lancer le morceau.
1: Ouais. Pour commencer l'émission, putain.
0: Yeah, motherfucker, ouais. Kick out the jams, l'ami Riton, Henry Rollins. Ouais. Et les Bad Brains, il était pas tout seul.
1: Ah bah non.
0: De 90 maintenant, bon, on va la faire classique, on va passer en 91 avec un autre film culte, parce qu'on va rester comme dans les films cultes, hein,
1: oui,
0: des années 90.
1: On a oublié de dire qu'on va remonter.
0: Voilà, on va remonter.
1: Passer d'année en année.
0: Voilà, on va remonter lentement la décennie 90 avec forcément 91 Point Break.
1: Sacré claque.
0: Voilà, un film de Kathryn Bigelow avec bien sûr Keanu Reeves, Patrick Swayze et puis plein d'autres aussi, plein de second rôle. Un film incroyable, ouais. Je me souviens de l'avoir vu au Siam à l'époque, c'était quelque chose, sur le grand écran. On en avait pris vraiment plein la gueule.
1: Ouais, parce que tu vois, quand je suis sorti de ce film-là, bon, c'était un buddy movie si tu veux, mais j'ai eu l'impression qu'on rentrait dans les années 90. C'est différent. Il y avait c'était pas simplement le buddy movie des années 80, il y avait quelque chose en plus.
0: Surtout que de mémoire, je me souviens que l'affiche payait pas tant que ça de mine. Tu t'attendais à un truc un peu série B, un truc con.
1: Bah, tu t'attendais à un buddy movie classique des années 80.
0: C'est ça.
1: Quoi. Et là, tout d'un coup, tu dis ah.
0: Et là, tu dis ah ouais, finalement, je suis peut-être dans une autre époque. Et en tout cas, la BO, eh ben, elle était top également, parce que dans cette BO, on trouvait les LA Guns.
1: Ouais.
0: Avec un titre qui va forcément vous rappeler des souvenirs, Over the Hedge. Et donc, un petit mot hein, sur les LA Guns, c'est bien sûr le hard rock de Los Angeles, puisque le film en plus se passe à Los Angeles. Et Tracy Guns, c'est le chanteur britannique Phil Lewis. En sont les figures centrales. Et mine de rien, l'histoire du groupe croise celle des débuts de Guns N' Roses.
1: Il y a eu beaucoup de liens
0: entre
1: les deux.
0: Même si les deux formations ont leur propre parcours. Et donc, un petit mot sur le morceau, quand même, parce que...
1: Bah oui, ça aurait dû être un carton, ce single-là. Enfin, il n'est pas sorti en single, en fait. Le manager a décidé de mettre un autre truc à la place. Et ça n'a pas cartonné du tout. Alors que ce morceau, ben, c'est une frustration pour le groupe et puis et pour le chanteur. Ils pensaient que franchement, ce truc aurait dû cartonner. Ils ont eu la chance de un an plus, enfin, d'être sur Point Break, mais il y a un rendez-vous manqué.
0: Voilà. En tout cas, nous, on rate pas le rendez-vous des 90s. Et là, donc, on est en 91, LA Guns, Over the Hedge, et c'était donc dans Point Break.

0: Finish. Oh yeah. Yeah! Ah, c'est bon, c'est Axel. Ah, on est toujours en 91, forcément, Terminator 2. Parce que Terminator 2, mine de rien, pour Guns N' Roses, ça avait été comme le film et le clip qui donnait une vitrine exceptionnelle à ce groupe. Puisque,
1: ah, oui, de grand retour.
0: Parce que le morceau nous paraissait neuf en 91, mais Guns, il le traînait déjà hein, depuis l'époque d'Appetite. Et donc c'est pas Terminator hein, qui a créé la chanson, ça a juste été voilà un lancement spectaculaire. D'ailleurs ça parle pas de robots venus du futur.
2: Avec un clip d'enfer quand même avec.
0: Ah le clip Schwarzy excellent, Schwarzy qui se prête au jeu.
2: Ouais.
0: Et le sens du morceau non c'est plutôt un Axel qui règle ses comptes avec quelqu'un de jugé destructeur et peu fiable on va dire. Eh ouais il a jamais eu beaucoup de chance Axel en amour.
2: Problème en amour.
0: Voilà.
2: On pourrait faire une émission entière.
0: Ouais, mais en tout cas ça. Ça lui a permis hein, d'écrire de belles chansons. Voilà, donc là c'est toujours 91 et on va rester.
2: On avance.
0: Exact, on avance. Bah oui, 18h27, on est forcément obligé d'avancer. Et là c'est le film non moins aussi culte aussi que Singles. Singles avec Matt Dillon, souvenez-vous, c'est en 92. Un film. Avec deux, voilà, un petit couple grunge qui tombe amoureux sur fond de grunge.
2: Ah, en fait, ouais. Mais ça se passe à Seattle, en pleine vague grunge.
0: C'est ça.
2: Commence, et ce qui est intéressant, c'est que Matt Dillon.
0: Oui, lui, c'est un autre. Ouais.
2: Matt Dillon est le chanteur d'un groupe qui s'appelle Citizen Dick. Et les membres du groupe, c'est les mecs de Pearl Jam, en fait.
0: Oui. Ouais, c'est incroyable.
2: Et on croise Alice in Chains aussi, les mecs de Alice in Chains sont là aussi dans un morceau. Enfin, c'est vraiment tout le milieu de Seattle qui est là. C'est un instantané. Incroyable.
0: Ouais, il faudrait vraiment que je me le remate parce que j'avoue que ça fait quelques années que je ne l'ai pas vu.
2: Oui, surtout que c'est pas comme s'il avait fait un film 2-3 ans après le grunge. Non, c'est en pleine explosion. Quoi.
0: Et tu me parlais de la version Blu-ray en plus qui redonne
2: du coffre au film. Il y a un morceau entier en live parce qu'ils arrivent dans un club et tout ça où tu vois Alice in Chains en train de faire leur morceau. Waouh!
0: En tout cas, on va pas écouter Citizen Dick, le groupe de Matt Dillon et non Damon. On va écouter Soundgarden qui est sur la BO.
2: Et Chris Connelly est aussi dans le film. Enfin, ils sont tous quasiment là, sauf Kurt et sa bande. Mais
0: très bien. Bon, on écoute Birth Ritual. Donc, on va écouter Chris, l'ami Chris Cornell. Avec un petit mot sur le morceau, en gros c'est, enfin faut y voir cette lecture, une image de naissance, de mort, de rituel, avec un côté un peu incantatoire, plus que narratif d'ailleurs dans le morceau. Bon bref, pour les anglophiles qui nous écoutent, vous ferez votre propre avis. Nous en tout cas, on replonge dans cette BO qui était vraiment exceptionnelle Singles en 92. Singles. On aurait pu en choisir d'autres.
2: Elle est ressortie avec des morceaux inédits. Enfin c'est, allez-y.
0: Hein. Incroyable. En tout cas, on écoute donc maintenant Soundgarden Birth Ritual. Sur le 103.8, c'est 90F qui fait son cinéma jusqu'à 19h30.

0: Un morceau qui aurait pu vivre hein, sur Bad Motorfinger. Finalement, ouais. Il sera écarté de l'album et il trouvera sa place dans la BO de Singles.
1: Il a bien trouvé sa place.
0: Film de Cameron Crowe, hein, avec Bridget Fonda, Matt Dillon, entre autres.
1: Voilà. Tu l'as déjà dit. Hein.
0: Oui, mais j'aime bien redire, tu sais. Je suis un vieux con qui radote. Donc là, on est en 92, et ben on va rester en 92 avec un film forcément...
1: Un premier film d'un jeune réalisateur.
0: Ultra culte, voilà, un jeune réalisateur qui a fait une belle carrière depuis.
1: Ouais.
0: Quentin, l'ami Quentin Tarantino,
1: et quand
0: forcément.
1: Quand on parle BO, ben Quentin, ben, voilà. Niveau BO...
0: C'est ça, c'est ce qui se faisait de mieux, hein, le... Le monsieur a une
1: mec
0: bonne.
1: Qui a le plus associé, enfin une séquence, à une BO, enfin c'est quand tu penses à Pulp Fiction ou à ce film-là.
0: Tout
1: à
0: fait.
1: Tout de suite dans ta tête, tu entends la musique, tu vois tout de suite la séquence d'où c'est tiré. Hein.
0: Ouais, c'est toujours quelqu'un en plus qui s'imprégnait des musiques avant même de composer ses plans. Donc il avait vraiment un lien, il a toujours un lien très fort avec la musique. Puis voilà, une vraie oreille musicale hein, que Quentin Tarantino. Et là, donc on va se faire le titre, un titre qu'on adore, hein, un vieux standard, mais qui fait son effet, des Steelers Wheel, Stuck in the Middle with You.
1: Sortez votre vieux rasoir et dansez.
0: Voilà, comme Monsieur Blonde, souvenez-vous, Monsieur Blonde qui danse et qui mutile, hélas, un jeune policier qui comprend pas très bien ce qui se passe, mais en tout cas, c'est une des scènes cultes hein, de ce film, Reservoir Dogs, un huis clos, mais vraiment incroyable. Un petit mot sur le groupe, bon, c'est un groupe écossais, associé à Jerry Rafferty et Joe Egan. Et donc, les Steelers Wheel, ils pratiquent un folk rock, on va dire, assez souple, avec des harmonies vocales et beaucoup d'ironie. Et la voix de Rafferty, ou Rafferty, je sais pas comment ça se prononce, est souvent prise à tort hein, pour celle de Bob Dylan. Eh oui. Rigolo, non?
1: Oui.
0: Comme anecdote.
1: Oui.
0: Ouais, non, ou tu t'en fous. T'as le droit de t'en foutre aussi,
1: non,
0: de ce que je dis.
1: J'étais en train de dire Dylan. Ah,
0: ouais.
1: Écouter,
0: écoute, on va écouter le morceau, justement, et puis on va se faire notre avis. Donc, voilà, Reservoir Dogs est maintenant sur le 103.8, et donc on est toujours en 92, 18h36, et on va, voilà, gravir les années au fil de l'émission jusqu'à 19h30, mais on reste dans le cinéma. Cinéma.
1: Cinéma.
0: Voilà, cinéma. On aime ça.

0: Ah, c'est génial. Ah. J'ai envie de danser comme Michael Madsen.
1: Oui, avouez aussi. De chez vous, hein. Vous étiez en train de danser avec la démarche.
0: Ça, ça donne vraiment envie, hein, ce morceau. Vraiment incroyable. On avance, puisqu'il
1: Et tu avais raison, hein. C'est vrai qu'il a la voix de Dylan. Le Dylan écossais.
0: Je te disais, le Dylan écossais.
1: J'avais jamais fait gaffe. Ouais,
0: c'est vrai. Sacré Rafferty. On va dire qu'il s'appelle Rafferty, parce qu'on se posait la question comment ça se prononce. Mais bon, ici c'est Brest.
1: Ouais, ça va.
0: Tout à fait. Alors, on poursuit. Donc, on arrive en 93 avec un film, avec un scénario, bon, un peu moyen.
1: Ouais, j'avoue que...
0: Hein, le film, c'est Judgment Night. C'est un film de Stephen Hopkins, avec Emilio Estevez, notamment.
1: Alors, Stephen Hopkins, c'était Freddy 5 que tu devais voir. Ouais, bref.
0: C'est ça. Et c'est quatre potes, en fait, qui prennent un raccourci, hein, je vous la fais vite fait, à travers Chicago. Et en gros, ils sont témoins d'un meurtre et une nuit de chasse va commencer.
1: Ouais, alors c'est pas vraiment le film de l'année, hein, non plus. On va dire que le film est beaucoup plus connu pour sa BO, parce que c'était vraiment
0: voilà,
1: un projet...
0: Parce que justement, au niveau de la BO, là, on va vous passer un morceau. C'est vraiment les prémices d'un genre qui n'est pas encore cette formule commerciale omniprésente qui va débouler là dans ces années 90.
1: Il y avait une tentative en 86 avec Aerosmith
0: et
1: Run-DMC de mélanger le rock et le rap. Mais alors là,
0: donc vous l'avez compris, c'est du rap metal et c'est Helmet et House of Rain.
1: C'est pas du rap metal, c'est-à-dire que c'est la rencontre du rap
0: voilà,
1: et du metal.
0: Ils se rencontrent et puis en gros ils vont ouvrir un laboratoire.
1: Tout l'album est comme ça en
0: collision,
1: fait. Qui a vraiment aucun intérêt dans le film. Enfin, je veux dire le film n'a pas vraiment d'intérêt, mais la BO en elle-même.
0: Stephen appréciera.
1: Ouais. Désolé Stéphane. Mais ils ont pris les meilleurs groupes, on va dire rock du moment, enfin metal du moment, avec mélangé avec les meilleurs rappeurs du moment et ils ont mélangé et ça a donné cette BO un seuil incroyable.
0: Bah écoute, on va écouter ça, Helmet et House of Pain avec Just Another Victim. Une petite lecture du morceau, c'est une colère, oui, il est très en colère, c'est deux univers hein, qui vont s'accorder par leur agressivité et enfin bref, voilà, on balance, vous écoutez, vous faites votre avis, Helmet, un petit mot, hein, dirigé par Page Hamilton,
1: oui.
0: Groupe de New York hein, que vous connaissez forcément, qui imposait à l'époque un métal sec, on va dire, et anguleux.
1: Oui, c'était très étonnant de voir ce mélange tout d'un coup d'un truc sec avec...
0: Voilà, ils rencontraient House of Pain justement avec Everlast, Danny
1: Jump
0: Boy,
1: around, Jump Around,
0: DJ Lethal forcément, et connu ouais, pour ce Jump Around qu'on peut écouter, même dans 50 ans on l'écoutera toujours. Oui. Et ce qui était leur point commun en fait, c'était l'impact rythmique qu'on entend clairement dans ce morceau. C'est parti, House of Pain, Helmet, Just Another Victim. Sur le 103.8, c'est 90F qui fait son cinéma jusqu'à 19h30.

0: Ah ouais, c'est propre, c'est efficace, rien à dire.
1: Et oui.
0: Allez, de 92, on passe à 93, pas de temps à perdre.
1: On avance.
0: 93, Last Action Hero. Yes. L'histoire de ce garçon là qui entrait dans un film avec un biais magique, je crois, de mémoire.
1: Oui, c'est ça.
0: Bref, ce qui nous intéresse, c'est la BO et on va vous passer un morceau de 93. Donc, Alice in Chains, What the Hell Have I?
1: Okay.
0: C'est ça?
1: Oui, d'accord.
0: Non, t'as un truc à dire?
1: Je pensais qu'on passait la CDC.
0: Ah, je te voyais bondir. Non, finalement.
1: Tu as changé. Ok, d'accord.
0: Bah, écoute, j'ai changé d'avis parce que je me suis dit, bon, Alice in Chains, c'est pas mal aussi.
1: C'est super BO.
0: Big Gun. Bon, c'est vrai que j'hésitais avec Big Gun des CDC.
1: Il faut savoir que l'Action Hero de la BO, c'est que des inédits. On a du Megadeth, on a du Alice in Chains, on a du AC/DC. Chacun a fait son petit morceau en plus. Et même Alice in Chains s'est lâché. Il y a eu deux morceaux inédits sur cette BO.
0: Ouais, puis en plus, c'est le moment justement où Mike Inez arrive en plus dans Alice in Chains. Et le mix de la BO de 93 et celui du coffret Music Bank ne sont pas identiques.
1: Voilà, oui, c'est ça.
0: Petit clin d'œil. Ouais. Donc, on va vous passer ça. Après, on va peut-être basculer direct en 94, parce que c'est vrai qu'il est 18h49. Si on veut finir en 99 l'émission, faut qu'on avance, on avance. Mais bon, il y a toujours des petits trucs à dire. Donc, Alice in Chains, c'est maintenant sur le 103.8. C'est 90F que vous écoutez en direct, comme tous les samedis. 18h, 19h30, c'est parti. What the hell have I? Alice in Chains.

0: Que c'est bon. Alice in Chains, What the Hell Have I. On va rester en enfer, parce que là, on bascule en 94 avec le film The Crow. Et quel BO, hein.
1: Quel BO. Tu l'avais vu au cinéma, toi?
0: The Crow, à l'époque, je sais plus. Non, j'ai aucun souvenir.
1: Comme j'étais un fan absolu de Nanny Schnell, il y avait un inédit de Nanny Schnell, là, il fallait que je voie ce film.
0: Ouais.
1: Et c'était une ambiance étrange, parce que tu savais que Brandon Lee était mort, pendant le
0: tu m'en veux pas si je balance The Cure plutôt que Nanny Schnell, où on se fait aussi Nanny Schnell après.
1: Non, The Cure.
0: J'avais envie de me faire The Cure, parce que mine de rien, c'est une immense chanson, hein, fabriquée presque en duo par Robert Smith et Boris Williams, et qui va rester longtemps une rareté, hein, de concert. Parce qu'en gros, voilà, Byrne est né avec ce film.
1: Il la rejoue récemment maintenant. Enfin, ils ont mis énormément de temps.
0: Oui, voilà, oui, ça a pris un peu de temps, on va dire.
1: Et puis un petit big up à Coralie qui nous écoute peut-être à Paname.
0: Voilà, un petit big up.
1: De Cure.
0: Eh bien, oui, on a des auditrices, des auditeurs un peu disséminés partout dans le monde.
1: Voilà.
0: Très bien. Écoute, je suis en train de chercher le morceau, donc The Cure, c'est du direct, hein, vous savez qu'il y a toujours un peu de... Ah voilà, je l'ai, c'est bon, il est là, on a tellement de morceaux dans cette spéciale cinéma.
1: Il y a tellement de choix que...
0: Ouais, là, on a une cinquantaine de morceaux, donc je suis obligé de piocher un peu selon mes désirs, et les tiens d'ailleurs, que voilà. Je respecte. Donc maintenant, The Cure,
1: Burn...
0: Entre
1: deux morceaux, on discute, on est en train de...
0: Bah ouais, ça, voilà, pendant le morceau, ça génère toujours du débat, hein, que tout ça. En tout cas, The Crow, excellent film.
1: Oui.
0: Excellent film.
1: Il est sorti en 4K récemment.
0: Après, le remake, j'ai moins aimé, mais...
1: Ah oui, non, enfin...
0: Ouais, bon, voilà. Là, The Cure, c'était vraiment... Ouais.
1: Ah si, le Crow 2... Attends, avec Iggy Pop, il y avait un truc...
0: Oui. Il est dans le 2, effectivement.
1: La BO était très, très bonne. Mais bon, le film était plus problématique.
0: En tout cas, The Cure ne pouvait qu'être que sur cette BO de The Crow, donc 94.
1: Il faut du un Cure de temps en temps.
0: Film d'Alex Proyas, et puis, ben voilà, un petit clin d'œil pour Brandon Lee, qui était décédé dramatiquement, hein, on s'en souvient, sur
1: la fausse balle, la vraie balle,
0: ouais. Bref, on va rester comme dans une good vibes, The Cure, Burn, c'est parti.

0: Nous arrivons en 1995, maintenant, à 19h02. On va se faire Strange Days, qui est plutôt un bon film.
1: Re-Bigelow.
0: Oui, voilà, Catherine Bigelow, de nouveau, parce qu'on a, tout à l'heure, il y avait Point Break et Strange Days, ben c'est de Catherine Bigelow
1: encore
0: également.
1: Encore une énorme BO, il n'y a que des morceaux inédits ou quasiment sur la BO, c'est un...
0: Avec un scénario de James Cameron, d'ailleurs, qu'on retrouve, Ralph Fiennes, bref, un film qui se passe à Los Angeles, à la veille de l'an 2000, hein, c'est un film futuriste, où un ancien policier, en gros, vend des enregistrements permettant de revivre les sensations d'autrui. Et ça, il y a une séquence enregistrée qui devient la preuve d'un crime, voilà, donc c'est un thriller futuriste.
1: C'était un gros buzz à l'époque, ça a injustement oublié ce film parce qu'il est très très bien, et une BO d'enfer, avec des collaborations incroyables, donc Julia Dewis qui chante, mais on ne pourra pas vous la mettre aujourd'hui, mais qui chante du reprend du P.J. Harvey, mais il y a plein d'autres groupes, dont ce morceau que nous allons vous passer.
0: Prong et Ray Manzarek, des Doors,
1: le clavieriste Manzarek des Doors, qui reprennent
0: Strange Days,
1: des Doors, avec donc ce morceau.
0: Prong, en fait, c'est le groupe new-yorkais de Tommy Victor, qui est passé d'un métal plutôt anguleux, on va dire, à des textures industrielles. Et donc Ray Manzarek, le clavieriste des Doors, qui apporte ce lien direct avec le morceau original.
1: Donc, et on va faire ça. Les jours étranges des années 60 avec les jours étranges de la fin du siècle, ça va très bien ensemble.
0: Ouais, donc ça devient une rencontre physique, on va dire, entre le psychédélisme de 67 et le métal industriel des années 90.
1: Oh, tu le dis tellement mieux que moi.
0: Quel
1: poète.
0: Merci, tu sais me flatter. Prong, Ray Manzarek, Strange Days, 19h03, toujours en direct. Tu confirmes qu'on est bien en direct.
1: Tout à fait, il est 19h03.
0: 4 ça bascule,
1: le direct,
0: justement,
1: du direct.
0: Il est temps de lancer, c'est parti.

0: 19h08 sur le 103.8, vous êtes en direct, vous écoutez 90F avec Bob l'archiviste et Yoshi. Et là, donc, nous étions en 95 avec Prong et Ray Manzarek, avec ce Strange Days, film de Catherine Bigelow. On bascule en 96, parce qu'on essaye d'accélérer quand même, histoire de finir... à l'heure. De toute façon, ça finira à l'heure, mais histoire qu'on finisse en 99. Voilà.
1: Quand vous écoutez le morceau, nous, on doit faire des choix sur les au moins 50 morceaux différents. Pour...
0: Et choisir, c'est renoncer. Ne l'oublie pas.
1: Et là, c'est
0: donc
1: là,
0: on a
1: c'est
0: renoncé
1: là,
0: c'est à certains titres.
1: Perles, c'est...
0: Donc je pense qu'on refera, de toute façon, régulièrement des spéciales BO cinéma, parce qu'il y a vraiment de quoi faire. Et là, forcément, on peut pas passer à côté de ce film en 96, d'autant plus qu'on en a fait notre jingle de générique. Hein, si vous êtes là à 18h, vous l'entendrez. On remixe Underworld de Trainspotting. Et oui, 96, Trainspotting. Bon, Renton, hein, tout
1: que
0: monde,
1: dire, la bande à Renton.
0: Je vais pas le représenter, mais voilà, c'est la bande à Renton du côté d'Édimbourg. Et avec un film qui passait clairement de l'euphorie à l'horreur. Hein. Il y a quand même des scènes assez terribles dedans, mais vraiment...
1: Crap, je dirais, horreur, oui, le bébé, oui, le bébé.
0: Ouais, le bébé, peut-être.
1: Oui, mais bon, il n'y a pas que ça.
0: Ouais. Non, bien sûr qu'il n'y a pas que ça, mais toujours est-il que tout n'est pas blanc, tout n'est pas tout noir dans ce film, un peu comme dans la vie, donc...
1: En Écosse.
0: Voilà, en tout cas, c'était un sacré film, tiré d'un sacré bouquin aussi.
1: Oui, il y a eu plusieurs bouquins, des suites dans le bouquin, un Trainspotting 2.
0: Ouais, après bon, le Trainspotting 2, ça faisait plaisir de retrouver les différents héros. Après, on avait pris moins une claque dans la gueule qu'avec ce premier film, hein, donc sorti en 96.
1: Avec une BO d'enfer.
0: Je me revois aussi au cinéma, ouais, vraiment terrible, et une BO d'enfer. Là, pareil, on a dû faire des choix. Alors, on aurait pu passer Iggy Pop, Lust for Life, qui résume quand même ce film sur un seul titre. Mais
1: Underworld, bon.
0: Underworld, bon, voilà, on a le jingle. Donc là, on va plutôt se faire un Sleeper et le morceau Atomic.
1: Oui.
0: Sleeper, qui est un des groupes londoniens de la Britpop, hein, porté par la chanteuse Louise Venner.
1: Et oui, c'était. On va dire que le Sleeper, c'est pas la première division, plutôt la deuxième division de la Britpop, plutôt.
0: Mais c'est bon. Ça. En tout cas, ils reprennent Blondie. Et parce que Atomic était paru hein, sur Hit to the Beat en 79, avant son succès en single en 80. Et donc.
1: Attends, parce que tu. Quand on disait Tarantino, tu sais quand t'entends le morceau, tu sais où t'es dans le film. Là, quand on entend Atomic, c'est tu
0: ah vois, oui oui. Là, je revois clairement cette
1: Renton
0: séquence du
1: voit
0: film.
1: Diane qui dans la
0: c'est
1: discothèque.
0: Ça. Voilà, le coup de foot de Renton pour Diane, qui n'est pas aussi sage qu'elle en avait l'air. Bon, ça, bon, c'est une autre histoire. En tout cas, la chanson est de Blondie, mais la voix est celle de Louise Venner. Et c'était pas une reprise anodine hein, pour elle, parce que mine de rien, fallait se mesurer à Debbie Harry, qui était une de ses idoles. Donc, on va écouter ça maintenant. Voilà, je cherche le morceau Sleeper, il est là, juste en face de moi. C'est parti, Sleeper, Atomic. Et on repart en boîte de nuit avec Renton et cette rencontre avec
1: Diane.
0: Oui, Diane.

0: Quel groove, j'adore.
1: Oui.
0: Slipper, reprise d'Atomic, magnifique. Là, on va basculer maintenant.
1: On quitte la discothèque, là.
0: Voilà, on quitte la discothèque et là, on part sur l'autoroute, une autoroute perdue, Lost Highway 97. Un petit mot sur le film, film de David Lynch, bien sûr, avec Bill Pullman et Patricia Arquette, avec l'histoire de ce saxophoniste qui reçoit des mystérieuses vidéos chez lui dans sa boîte à lettres, et puis un meurtre, puis une transformation d'identité qui font basculer le récit. Bref, c'est du Lynch, un film que j'ai revu d'ailleurs dernièrement, et qui est toujours aussi barré.
1: C'est mon préféré, oui, je pense que c'est mon
0: préféré. De Lynch ?
1: Ouais. Et la première fois que je l'ai vu, on rentrait d'une soirée.
0: Il y a toujours des retours de soirée, comme ça,
1: il
0: défile.
1: 5-6 heures du matin, tu regardes ce truc-là.
0: Ah, tu te tapes du Lynch à 5-6 heures du matin.
1: La première fois que je l'ai vu, c'était un truc comme ça. Et je savais pas si j'étais éveillé ou je regardais un truc.
0: C'est ça, la magie des films de Lynch, ouais. Entre rêve et réalité. On va se faire maintenant Nine Inch Nails, The Perfect Drug.
1: Oui, alors c'était incroyable. Moi, j'ai déjà dit que j'étais un fan inconditionnel de Nine Inch Nails. Et donc, là, c'était le premier inédit de Nine Inch Nails depuis 95, depuis Turner. T'attendais la suite de Dora Spiral qui n'arrivait pas, qui a mis un temps fou à arriver, qui arrivait en 99. Et là, un inédit. Oh là là là. Donc là, c'était... Donc, voilà, ce morceau qui désarçonne un petit peu parce que, bon, ça commence... Bien, après ça part dans drum and bass, ça m'a un peu désarçonné à l'époque, mais bon, depuis c'est devenu un classique.
0: Oui, en tout cas, c'est un morceau qui devient clairement l'une des grandes signatures du disque. Donc on se fait ça maintenant, sans hésitation.
1: Superbe BO encore.
0: À la BO.
1: On a hésité parce qu'il y avait un inédit des Smashing Pumpkins aussi, qui était incroyable aussi, parce que les Smashing Pumpkins, après leur gros carton de 95 avec Melancholy, ils se cherchaient, ils avaient perdu leur batteur, parce que leur batteur a un problème de drogue.
0: Oui, il avait des petits problèmes. Ouais.
1: Ils voulaient une nouvelle direction, et tu dis, bon, bah, qu'est-ce qu'ils vont faire? Et tout d'un coup, tu dis, avec un synthé, tout ça, c'est pas si mal ce qu'ils arrivent à faire de façon différente.
0: En tout cas, on n'a pas le temps pour les Smashing, mais on a le temps pour Nine Inch Nails.
1: Le temps file, il faut que j'arrête de parler.
0: Le temps file, il est 19h19. Il y a tellement de choses à dire.
1: On est qu'en 96, il faut qu'on finisse jusqu'à 90, c'est fort. Le temps,
0: on a encore 11 minutes ensemble, donc pas de temps à perdre. Nine Inch Nails.
1: Tic-tac, tic-tac.
0: The Perfect Drug, c'est maintenant sur le 103.8.

0: Non, faculté.
1: Oui, tu disais.
0: Oui. Oui, je disais que ouais, ce morceau. Ah bon, 97, tu dis, waouh, on était mort de faim depuis deux ans d'attendre de nouveau Nadia Schnell. On se dit, bon, ça y est, Trésor gère la BO de Lost Highway. Allez, ça repart, il va nous faire. L'album arrive. Et puis, c'était repoussé jusqu'à The Fragile qui est arrivé en 99. Oh, ça a été long, ça a été très long. Mais bon, c'est une autre histoire. Maintenant, nous allons passer l'année prochaine, nous avons 98.
2: Ouais, on s'y perd, donc tu confirmes, on passe en 98, c'est ça?
0: Il faut qu'on avance 10h24.
2: Oh, bah écoute, tu sais quoi? Je vais te le dire amicalement, tu vas fermer ta gueule et je vais balancer Class of 99, Another Brick in the Wall. Est-ce que tu valides?
0: Ah oui, mais alors...
2: Un petit mot, oui, bon, le film c'est The Faculty...
0: Oui, et qui est en 98, c'est Class of 99.
2: Film de Robert Rodriguez.
0: Oui, et qui chante Led Stanley, Tom Morello à la guitare.
2: Voilà, c'est un super groupe, presque sans lendemain.
0: Oui.
2: Hein, la voix d'Alice in Chains, tu le disais, la guitare de Rage Against the Machine.
0: Ça reprend les Pink Floyd.
2: Voilà, et tout ça pour l'histoire d'un lycée envahi par des extraterrestres.
0: Voilà.
2: C'est parti.
0: Tout simplement.

0: 19h28, on arrive
1: on y est presque, pratiquement
0: au terme de l'émission, 19h29 même, vous voyez, c'est en direct. Et là, on finit donc en 99, notre émission.
1: Après des choix terribles dans les morceaux.
0: Comme je disais, on a dû trancher dans le vif, mais bon, on s'est dit Fight Club, on peut pas passer à côté, c'est voilà. 99. Film de David Fincher, bien sûr, et l'histoire de cet employé insomniaque qui rencontre le fameux Tyler Durden et qui participe à des combats clandestins, voilà. C'est un film
1: devenu culte, alors qu'à l'époque, vachement décrié.
0: Tout à fait, ouais, il est devenu culte au fil des années. Ouais. Il n'a pas si marché tant que ça.
1: C'est grâce à Pierrot, qui est un ami.
0: Big up à Pierrot, un fidèle auditeur.
1: Ouais. À ce film-là, tout à fait. J'ai vu deux, trois fois à l'époque, quand sorti.
0: C'est vrai.
1: Mais ça avait fait un scandale. Il y avait même Johnny, notre Johnny Hallyday national, qui était arrivé au journal, qui avait dit que ce film, c'était il fallait pas le voir, que c'était.
0: Ah bah ça, tu vois, tu m'apprends.
1: Ah ouais, j'ai vu Johnny. Ça, un truc à TF1. Ah, Johnny avait dit non, des gens qui se tapent dessus, mais on lui avait résumé le film, il avait rien compris à l'esprit du truc.
0: Hein. Johnny. Mais est-ce qu'il a vu le film au moins?
1: Non, je pense pas. Non, mais
0: ça, c'est un autre débat.
1: De réagir, mais voilà.
0: Bob,
1: on n'a pas le temps.
0: Il est 19h30. Normalement, on doit rendre l'antenne à cette heure-là. Donc, on termine l'émission avec The Dust Brothers featuring Tyler Durden.
1: Oui.
0: This is your life.
1: Alors, dans le truc, normalement, c'est Sean Palahniuk qui parle. Enfin, c'est l'auteur du bouquin. Mais non, les nouveaux featuring, ils vous disent que c'est Brad Pitt. Moi, personnellement, je pense que c'est toujours Sean Palahniuk. J'ai le vinyle, il faut que je vérifie.
0: D'accord.
1: Et voilà. Donc, à vous de faire une idée, mais je ne reconnais pas la voix de Brad Pitt. Je pense que c'est vraiment l'auteur du bouquin qui parle là.
0: D'accord, bah écoute, on va se faire notre idée en écoutant ce dernier morceau, puisque 90F se termine maintenant, 19h30. On écoute le morceau, puis on vous salue par la suite, et puis on va réfléchir déjà à ce qu'on va entreprendre pour la semaine prochaine. Quelle thématique, quel
1: nous
0: sujet,
1: sur
0: quelle année.
1: Films, parce qu'on en a... Ouh là là, il y avait une cinquantaine à passer.
0: Ouais, bah écoute, on en refera des spéciales ciné. On sait que vous en êtes friands également, de toutes ces BO.
1: Merci pour vos appels tout à l'heure. Hein,
0: et merci pour vos appels, hein, c'est toujours plaisir. Vous
1: n'oubliez
0: êtes
1: pas,
0: du monde.
1: C'est le nouveau numéro pour certains.
0: Oui.
1: C'est Mutine a changé de numéro. Hein, donc on vous redonnera.
0: Bah écoute, on redonne le numéro après ce titre. En tout cas, c'est le dernier titre de la playlist, 19h31. On déborde un peu, on fait vite et puis on vous salue après. Et puis hasta luego. Et on se retrouve samedi prochain, 18h, 19h30, sur la fréquence préférée des rockers, 103.8. Oups, je cherche le titre. Il est là, c'est bon, c'est parti. Bah ouais, c'est du direct, Bobby, 19h31.
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0: Yeah, fausse manip de ma part, 19h33, c'était un signe du destin. Bah oui, il faut qu'on rende l'antenne, voilà, on se quitte avec donc ce morceau de tiré de la BO de Fight Club, The Dust Brothers, avec Tyler Durden. Et effectivement, je suis pas sûr que ce soit la voix de Brad Pitt dessus, bref, vous en faites votre idée. 19h33, donc on se retrouve la semaine prochaine pour un nouveau 90s F, toujours avec Bob l'archiviste et Yoshi. On va réfléchir à cette prochaine thématique. N'hésitez pas à aller sur la page Facebook de l'émission 90s F sur Facebook, et puis vous pouvez envoyer des messages et puis peut-être même proposer des idées, hein, de thèmes, des sujets, des années, des lieux, des bon bref, tout ce que vous voulez en lien avec les 90s, of course. Et on se retrouve donc, voilà, 18h, 19h30, la semaine prochaine. Et je balance le jingle, puisqu'il est l'heure de rendre l'antenne. Ouais, on n'aime pas déborder ces carrés comme émission.
1: Hein, oui, Bobby, on essaie de faire...
0: Ouais, on essaie.
1: C'était dur. Hein, y avait
0: ça a été dur,
1: hein,
0: des fois. Ouais, on galère un peu, mais bon, en tout cas, on espère que ça vous fait plaisir. N'hésitez pas à nous envoyer des messages. Ça nous encourage à poursuivre l'aventure.
1: Oui, si vous avez des idées pour l'année
0: prochaine. Oui,
1: la
0: c'est ce que je viens de dire.
1: Je vais mettre, oui.
0: Oui, je l'ai dit, oui, Bob était au petit coin. Voilà. Vous saurez tout hein, sur cette émission, sur les coulisses de 90s F. Voilà. Bah non, mais t'allais radoter, tu vois, une fois de plus, pour les auditeurs. Bon, c'est moyen.
1: Ça t'arrive jamais?
0: Ça m'arrive. Énormément. Voilà, je balance du coup le jingle. Sois prêt, parce qu'on le fait toujours en live. C'est notre petit, voilà, notre petit truc. Le live en direct, le jingle en direct, c'est toujours mieux. C'est parti, à la semaine prochaine, portez-vous bien, excellent week-end. Tchuss, c'était Yoshi, c'était Bob l'archiviste, peace.
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Vous êtes à l'écoute de la chanson française sur la cassette numéro 636 face A, enregistrée le 6 novembre 93 par Marcel. Il propose la valse du troisième âge par Jean-Désiré Bailly, son orchestre, ses chanteurs.

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Donc à demain à partir de, disons, 17h. 17h ou 18h, je ne sais plus exactement, sur RQB 103.9 MHz. Voilà, salut. Je vous dis donc salut. Au regret. Ciao.

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